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Bon matin, mes amis. Bonjour, merci pour vos attentions. Je m'appelle Christian Gagné. Et voici une émission de musique française chaque samedi matin, 8h à 9h. On y va à musique, c'est le nom de l'émission. Avec moi, je m'appelle Christian Gagné. Et j'ai commencé avec beaucoup de chansons. Avril Jensen avec La Mer. Et Carlette avec deux chansons. Et Carlette à Moncton, New Brunswick, avec deux chansons. Lou à 22h17 et Garde-le pour toi. Deux chansons sur le CD Poux de soleil. Et Danny Placard avec deux chansons Maison et Stormy sur le CD. Un nouveau CD à Avoir su, Danny Placard à Montréal. Marie Céleste avec combien de temps? Oh non, excusez-moi, c'est la chanson prochaine. On y va en musique ici sur CJM 99.1 FM. Encore merci pour vos attentions pour cet samedi matin. Je vais jouer deux chansons par Rosier et Marie Céleste, Lily Thibodeau, Pigeon, Grand Eugénie, beaucoup de chansons pour cet matin pour vous, mes amis. On y va en musique.

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C'est 8h et 57 minutes maintenant, mais c'est tout pour moi aujourd'hui. Mais sera de retour samedi prochain, 8h à 9h, avec musique française pour vous. Chaque samedi matin, on est en musique ici sur CJM 99.1 FM. J'ai fini avec Engine de Poitrine et La Ski, aussi Graine Rougienne et Pigeon et Lily Thibodeau, Marie Céleste, Rosier, Danny Placard. Beaucoup de chansons aujourd'hui pour vous. Merci pour vos attentions. Sarah Songlines, une émission de musique de l'Inde et d'Afrique pour vous. 9h à 11h chaque samedi matin. J'ai fini avec Caniche pour vous. Et une bonne fin de semaine, tout le monde.